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2: Bonjour à vous. Malgré la chaleur, la canicule et tout, la saison estivale des soirées à Darbres continue. Rendez-vous lundi prochain pour le marché de producteurs et artisans locaux avec comme animation un bal folk électro avec le groupe Locta. 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Vous trouverez aussi sur place petite restauration, buvette et bien sûr la bonne ambiance que l'on connaît. Allez, belle journée à vous.
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4: Bon.
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2: Bonjour à vous, malgré la chaleur, la canicule et tout, la saison estivale des soirées à d'arbres continue. Rendez-vous lundi prochain pour le marché de producteurs et artisans locaux avec comme animation un bal folk électro avec le groupe Locta. 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
1: Pourquoi ? Parce que l'éther naît de la musique, eh bien, on y relie le corps et l'esprit en musique. 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
0: 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Vous allez voir, ce titre a un petit goût de friandise. On se retrouve sur Fréquence Tech. 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

0: Bonjour et bienvenue dans le jazz en été, pour du jazz donc, vous venez de l'entendre, et pour de la littérature, Gustave Flaubert, Madame Bovary seront au menu de jazz en été cette semaine. Vous venez d'entendre I'm Confessing de Peggy Lee, c'est l'album The Capitol's Transcription entre 1946 et 1949 chez Capitol, donc en 1998.
1: Nous étions à l'étude quand le proviseur entra, suivi d'un nouveau, habillé en bourgeois, et d'un garçon de classe qui portait un grand pupitre. Ceux qui dormaient se réveillèrent, et chacun se leva comme surpris dans son travail. Le proviseur nous fit signe de nous rasseoir, puis, se tournant vers le maître d'étude, « Monsieur Roger, lui dit-il à demi-voix, voici un élève que je vous recommande, il entre en cinquième. » Si son travail et sa conduite sont méritoires, il passera dans les grands où l'appelle son âge. Resté dans l'angle derrière la porte, si bien qu'on l'apercevait à peine, le nouveau était un gars de la campagne, d'une quinzaine d'années environ, et plus haut de taille qu'aucun de nous tous. Il avait les cheveux coupés droit sur le front, comme un chantre de village, l'air raisonnable et fort embarrassé. Quoiqu'il ne fût pas large des épaules, son habit veste de drap vert à boutons noirs devait le gêner aux entournures et laisser voir, par la fente des parements, des poignets rouges habitués à être nus. Ses jambes, en bas bleu, sortaient d'un pantalon jaunâtre, très tiré par les bretelles. Il était chaussé de souliers forts, mal cirés, garnis de clous.

0: Riders on the Storm, c'était Marcin Wasilewski Trio. L'album, c'est En attendant, chez ECM en 2021. Et tout ça, c'est pour Jazz en été. Du jazz ondulé et de la littérature ondulée également, avec Gustave Flaubert, Madame Bovary.
1: On commença la récitation des leçons. Il les écouta de toutes ses oreilles, attentif comme au sermon, n'osant même pas croiser les cuisses, ni s'appuyer sur le coude, et à 2 heures, quand la cloche sonna, le maître d'études fut obligé de l'avertir pour qu'il se mît avec nous dans les rangs. Nous avions l'habitude, en entrant en classe, de jeter nos casquettes par terre afin d'avoir ensuite nos mains plus libres. Il fallait, dès le seuil de la porte, les lancer sous le banc, de façon à frapper contre la muraille en faisant beaucoup de poussière. C'était là le genre.
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0: 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Omar Sosa, l'album We Are Not the Headliner chez OTA Records 2026 pour Jazz en été avec Gustave Flaubert en guise de partenaire.
1: Mais, soit qu'il n'eût pas remarqué cette manœuvre ou qu'il n'eût osé s'y soumettre, la prière était finie, que le nouveau tenait encore sa casquette sur ses deux genoux. C'était une de ces coiffures d'ordre composite où l'on retrouve les éléments du bonnet à poils, du chapska, du chapeau rond, de la casquette de loutre et du bonnet de coton, une de ces pauvres choses enfin dont la laideur muette a des profondeurs d'expression comme le visage d'un imbécile. Ovoïde et renflée de baleines, elle commençait par trois boudins circulaires, puis s'alternait, séparée par une bande rouge, des losanges de velours et de poils de lapin. Venait ensuite une façon de sac qui se terminait par un polygone cartonné couvert d'une broderie en soutache compliquée et d'où pendait au bout d'un long cordon trop mince un petit croisillon de fil d'or en manière de gland. Elle était neuve, la visière brillait.
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1: Never Far. C'est Andy Shepard, un album un peu expérimental intitulé Nocturnal Tourist. C'était chez Provocateur Records en 2001, dans Jazz en été, avec Gustave Flaubert pour la littérature.
2: Levez-vous, dit le professeur. Il se leva, sa casquette tomba. Toute la classe se mit à rire. Il se baissa pour la reprendre. Un voisin la fit tomber d'un coup de coude et il la ramassa encore une fois. « Débarrassez-vous donc de votre casquette, » dit le professeur qui était un homme d'esprit. Il eut un rire éclatant des écoliers qui décontenança le pauvre garçon, si bien qu'il ne savait s'il fallait garder sa casquette à la main, la laisser par terre ou la mettre sur sa tête. Il se rassit et la posa sur ses genoux. « Levez-vous, » reprit le professeur, « et dites-moi votre nom. » Le nouveau articula d'une voix bredouillante un nom inintelligible. Répétez. Le même bredouillement de syllabes se fit entendre, couvert par les huées de la classe. Plus haut ! Cria le maître, plus haut ! Le nouveau, prenant alors une résolution extrême, ouvrit une bouche démesurée et lança à plein poumon, comme pour appeler quelqu'un, ce mot « Char Bovary ».

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1: Oscillation Atemporelle. Et si le dimanche à 19h était le moment d'une autre évasion sonore décalée, pas pareille sur Fréquence 7, le moment d'une pause grandiose, intimiste, virtuose aussi, qui résonne de créations sonores et musicales d'au-delà de notre quotidien, ce que très largement chacun appelle selon son goût dans notre monde occidental, musique classique, musique savante ou grande musique. Oscillation Atemporelle est animée par Marie au micro et à la conception, avec la complicité de Philippe Forger et le soutien technique de Sylvain. Diffusion de cette oscillation le 3 mai, rediffusion le 17 mai. Pour une écoute à votre convenance, rendez-vous sur le site de Fréquence 7 en lecture directe ou téléchargée. Cette oscillation atemporelle d'avril est un soutien aux jeunes valeureux qui ont choisi l'option musique pour leur baccalauréat. Cette année encore, parmi les œuvres au programme, il y a le concerto pour violoncelle en La majeur, WQ 172, de Carl-Philipp Emanuel Bach, et plus particulièrement l'Allegro assai. Et puis, selon le thème écriture, forme, graphisme, des œuvres du XIVe siècle du style art subtil français. De Carl-Philipp Emanuel Bach, il y a beaucoup à dire.
2: Ah ben voilà, Bach à Bach. Carl-Philipp Emanuel, c'est un des nombreux fils et enfants de Johann Sebastian Bach. Donc le grand Jean-Sébastien Bach, qui a eu toute une progéniture, avec quand même plusieurs qui ont connu une belle carrière par la suite. Il y a Jean Chrétien, il y a Carl-Philipp Emanuel, Wilhelm Friedman, donc ont été des compositeurs. Carl-Philipp, c'est celui qui peut-être s'est intéressé le plus au clavier, comme,

0: comme son père, c'est-à-dire qu'il touche, on dit à l'époque, on dit pas il joue, mais il touche le clavecin admirablement. Et en fait, il va rester, lui, en Prusse, et Frédéric II, donc le roi de Prusse, va l'appeler à sa cour pour en faire un des compositeurs de la cour. Il y a un tableau d'un peintre 19e allemand qui s'appelle Menzel, où on voit un concert à Potsdam, voilà, qui est le concert de flûte, ça s'appelle, qui est un tableau assez célèbre où on voit Frédéric II jouer de la flûte. Et sur ce tableau, on voit qu'il est accompagné notamment au clavecin par Carl Philipp Emanuel Bach, dont on identifie le visage puisqu'il se tourne vers le roi qui est en train de jouer. Donc il participe activement à la vie musicale à Potsdam en tant que compositeur, en tant que pédagogue, parce qu'il forme Frédéric II à la composition. Et c'est un compositeur donc qui s'inscrit juste après son père. Jean-Sébastien va mourir en 1750 et Carl Philipp Emanuel meurt en 1788. Donc on est au début de la musique dite de la période dite classique, mais on est aussi encore en plein dans le Sturm und Drang, c'est-à-dire les passions et le tonnerre. Donc là aussi, comme c'est quelqu'un qui joue le clavier, explorer plein de tonalités dont on n'a pas l'habitude, en gros c'est poser les doigts sur le clavier ailleurs que les itinéraires un peu habituels, ça l'intéresse beaucoup. Il va aller procéder à une exploration qui est tout à fait saisissante, notamment dans un recueil qui s'appelle les pièces de caractère. Alors c'est des petites pièces qui ont un mouvement, et ces pièces de caractère, elles sont vraiment saisissantes dans la virtuosité, dans les couleurs, dans leurs intentions. Elles sont assez tonitruantes, c'est vraiment de la musique tout à fait passionnante. Carl Philipp Emanuel va dédier donc un concerto. Alors un concerto, qu'est-ce que c'est ? C'est une œuvre pour un ou plusieurs solistes accompagnés par un orchestre, ou dialoguant, ou s'affrontant à l'orchestre. Voilà, il y a tous les cas de figure. Le concerto, la forme, elle a été fixée en Italie bien avant, par Torelli, par Vivaldi. Vivaldi laisse plus de 600 concertos, c'est-à-dire qu'on a le soliste qui peut vraiment déployer toute sa palette de virtuosité, mais aussi d'expression, et l'orchestre est là soit pour le contrecarrer, oui. Ça c'est intéressant, renforcer, et quand c'est juste pour accompagner, c'est vraiment pas intéressant. Ça c'est le chef d'orchestre, ça c'est le chef d'orchestre qui le dit. Moi j'aime bien, c'est quand l'orchestre essaye de contrecarrer le soliste, comme si on essaye de l'empêcher d'aller là, et d'intervenir, de lui couper la parole, et puis après c'est lui qui la reprend. Enfin, j'aime bien ce jeu un peu ping-pong comme ça, ça c'est super. Et c'est un petit peu l'esprit de ce concerto de Carl Philipp Emanuel, c'est-à-dire le violoncelle est très virtuose, en même temps il reste dans les canons de l'esthétique, je dirais, de Potsdam à l'époque, c'est-à-dire galant. Mais c'est galant un peu débridé, donc c'est pas inintéressant non plus. Voilà, c'est plutôt virtuose, effectivement, et ça vient commencer à créer un répertoire des concertos pour violoncelle. Il n'y en a pas tant que ça, il y en a beaucoup moins que des concertos pour violon ou des concertos pour piano. De la période baroque, il y a quelques concertos de violoncelle, pas tant que ça. Et puis après, il va quand même falloir attendre Haydn, qui va écrire deux concertos pour violoncelle, et puis Mozart n'en fera aucun. Beethoven n'en fera pas. Il faudra attendre vraiment Dvorak, il faudra attendre Elgar, il faudra attendre très tard dans le 19e pour que vraiment on veuille s'interroger sur la pratique et la technique de cet instrument. Donc c'est un précurseur, Carl Philipp Emanuel, qui ouvre la voie effectivement à pouvoir développer ce répertoire.
1: Et nous écoutons pour le plaisir le concerto pour violoncelle numéro 2 en si bémol majeur, WQ 171, avec l'orchestre de chambre de Saint-Paul sous la direction de Hugh Wolff, au clavecin Leighton Jones et au violoncelle Mislav Rostropovich.

Les œuvres du XIVe siècle du style art subtil, proposées à l'étude pour le bac de cette année, sont « Ma fin et mon commencement » de Guillaume de Machaut, « Le ray au soleil » de Johannes Siconia, « La harpe de mélodie » de Jacob Senleches et « Tout par compas suit » composé par Baude Cordier. Ces pièces étonnantes se jouent de l'écriture pour leur harmonie, mélodie et rythmique, utilisent la fusion des arts musicaux et graphiques. Nous les écoutons pour le grand plaisir de les découvrir. D'abord, « Ma fin et mon commencement » est une œuvre qui se lit à l'aller puis au retour, c'est-à-dire que la musique ne se reprend pas au début de la phrase, mais va à reculons. La basse est interprétée par les mêmes instruments et les deux voix plus aiguës s'échangent leur partition. Le rythme est lui aussi inversé comme dans un miroir. Le texte évoque également une idée métaphysique lorsque le commencement et la fin coïncident, le temps cesse d'exister.

La harpe de mélodie est écrite dans le très minutieux dessin d'une harpe, les cordes en étant les portées. C'est un virelet, une forme poétique de la fin du XIIIe et du XIVe siècle. Le virelet se compose d'une strophe rimée de deux vers, suivie d'une strophe refrain ou formule répétitive musicale avec des paroles différentes, propre à la reprise en chœur.

par Compass Suite est écrit comme un disque vinyle dont les sillons seraient lus chacun à leur vitesse pour tous un même tempo. Baudecordier, son auteur, est connu pour ses méthodes de notation uniques et expérimentales. L'œuvre, un rondo, est écrit en rond.

Le Ray au soleil est un canon à prolation pour trois voies. Et c'est un exemple unique de prolation irrégulier de cet art subtil français. Il utilise un rapport 4-3-1 et crée ainsi un effet de phasage rythmique intéressant entre les deux voies supérieures. Et cela 600 ans avant qu'un compositeur du XXe siècle, Steve Reich, ne popularise ce type de texture musicale.

0: Philippe, lui, depuis ses compositions nées de la découverte de l'écriture et des expériences destinées à l'éprouver, nous emporte plus loin dans les aventures contemporaines de cette écriture, quand les signes ont doigt et se colorient.
1: La musique, c'est ce qu'on entend. Quand on est seul et qu'on veut improviser, on n'a pas besoin de donner son code de référentiel aux autres, puisqu'on est tout seul et qu'on improvise. Que ce soit vocalement, par le chant, ou sur un instrument, ou en tapotant sur la table, comme un outil, un instrument de percussion, bon, voilà. Mais quand on veut passer un code, pour que d'autres s'en emparent, il faut penser effectivement à ce référentiel. Comment on va noter les choses? Alors on le sait, il y a une notation traditionnelle avec ce qu'on appelle une portée, donc c'est 5 lignes, et sur cette portée, on va placer des signes, des symboles, en fait, à différentes hauteurs accrochées à la portée. Ça correspond à la hauteur des sons. Bon, à partir de là, on donne des noms, do, ré, mi, fa, sol, etc. Bon, ça, c'est le code classique qui a émergé au fil des siècles. Au départ, c'était pas tout à fait ça, parce qu'il y avait des portées qui faisaient 3 lignes et pas 5. On a mis ce qu'on appelle des neumes aussi. On a réfléchi à ce que pouvait être éventuellement la codification dans l'Antiquité, puisqu'on sait qu'il y avait des cérémonies chez les Grecs qui utilisaient beaucoup la musique. Et donc, est-ce que c'était uniquement de la tradition orale ou est-ce qu'il y avait quand même parfois un peu de support écrit, sans aller jusqu'à dire partition? Mais est-ce que ce support écrit existe? Aujourd'hui, on sait que oui. Mais c'est vraiment une histoire de spécialiste, hein, par contre. Mais ça veut dire que dès qu'on est plusieurs, que la partition est collective, il faut quand même avoir, ce que je disais au début, un référentiel commun. Bon. Alors il y a plein de façons de faire. On peut imaginer effectivement que des courbes nous donnent des hauteurs.
0: Oui.
1: La courbe, ça fait partie des possibilités. Les couleurs, on peut utiliser des couleurs. En disant que le rouge dans le haut de la courbe, ce sera ça, que le vert dans le bas de la courbe, ce sera ça, on peut utiliser ça. Il y a des compositeurs, je pense à John Cage. John Cage a écrit un aria pour voix seule. La partition, quand on l'ouvre, ce ne sont que des courbes, des dessins et des couleurs. Et il y a le Stripsody de Berlioz. Ça, il faut vraiment voir cette partition qui est formidable. C'est des dessins. Et tout est référencé comme ça, c'est-à-dire il y a une part d'aléatoire aussi qui est laissée dans cette codification avec des courbes, des couleurs et une autre façon de noter la musique. Il y a une part d'aléatoire qui existe beaucoup moins dans la notification traditionnelle.
0: Aléatoire, avec... improvisation.
1: Oui, ou en tous les cas, ne serait-ce que sur la durée, sur la longueur, sur des fois même la hauteur. On dit faut que le son monte, ou alors il faut que ce soit une note longue. Mais sans en préciser exactement la longueur, la durée. Donc ça, c'est intéressant. Donc oui, on réfléchit toujours et encore à toutes les notifications possibles, à la façon de transmettre, en fait, vers quelqu'un qui pourrait s'approprier le texte et le faire revivre. On s'interroge toujours. Donc là, je parlais de dessin, de code, de couleur, etc. Il y a aussi dans l'espace. Il y a une autre œuvre de John Cage qui est très intéressante, où en fait il dit bon, pour faire cette partition, il faut une baignoire, un canard en plastique, un chauffe-saucisse pour les hot dogs vapeur, etc. Et il explique dans sa nomenclature comment on va utiliser tout ça, le son, la durée et le trajet sur scène. La trajectoire sur scène. Donc ça aussi, c'est une manière de noter la musique. Bien sûr, c'est drôle à la fin, mais au départ, c'est une organisation et de l'espace, et du temps, et des sonorités.
0: Et du voyage du son dans l'espace.
1: Carrément. Ah. Et dans sa partition, John Cage fait même quelque chose qui est très drôle, c'est qu'il dit qu'il faut une bouteille de, je ne sais plus si c'est du martini, ou je ne sais pas, il faut une bouteille de martini et un verre. Et en fait, dans son déroulé de partition, une fois que c'est parti, à un moment donné, il se sert un martini pour le boire. Parce qu'il a besoin de boire un coup à ce moment-là. Mais même si c'est humoristique, il y a cette organisation de l'espace et du temps qui est prévue par la partition. Appelons-la une partition.
0: Nous écoutons l'aria de John Cage.
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1: Et maintenant, Strip Study de et par Cathy Berberian.
2: Strip Study est un collage des onomatopées que l'on trouve dans les bandes dessinées. Par exemple, le mot « crack » indique quelque chose que se casse. Je vais essayer de vous indiquer le début et la fin de chaque scène avec des guillemets. When the scene is beginning, and then I do the scene, and then I finish it off with the same quotation mark. Yeah. 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